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1: De génération en génération. Avant même que les montagnes fussent nées, que tu crées la terre et le monde. Éternité en éternité, tu es Dieu, tu es le seul vrai Dieu. Toi qui fais rentrer les hommes dans la poussière, et tu dis, fils de l'homme, retourné. Car il lance dans tes yeux comme le jour d'hier quand il n'est plus. Nous sommes en train de vivre des jours sombres, Seigneur. Des années de misère, de cauchemar, de tourment. Mais par ta grâce encore, comme dit Cantique, j'espère, nous espérons en toi. Ce que tu as dit, la victoire est à nous. Nous prosternons, on se prosterne, on se couvre. Ta présence à la manière de Marie. On a imploré secours, on a imploré pardon, Seigneur. Un chant, Seigneur Dieu public, à ta prière, des doux Seigneur, sois apaisé envers moi. Moi, son pécheur. David te dit, j'ai péché contre toi seul. J'ai fait ce qui est mal à tes yeux. En sorte que tu seras juste dans ta sentence, sans reproche dans ton jugement. Voici.

de nos cœurs, Seigneur. Fais donc pénétrer la sagesse au bien de nous. Purifie-nous avec le sang de Jésus et nous serons purs. 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

Madame, vous m'avez appris à concentrer. 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

0: 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D'abord, Jérémie 4, nous bénissons à soi encore une autre fois pour présence vivante li dans le temps. 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Car ainsi parle l'Éternel aux hommes de Juda et de Jérusalem. Défrichez-vous un champ nouveau et ne semez pas parmi les épines. Galates 5, verset 19, 21 à 21. Or, les œuvres de la chair sont évidentes. Ce sont la débauche, l'impureté, le dérèglement, l'idolâtrie, la magie, les rivalités, les querelles, les jalousies, les animosités, les disputes, les divisions, les sectes, l'envie, l'ivrognerie, les excès de table et les choses semblables. Je vous dis d'avance, comme je l'ai déjà dit, que ceux qui commettent de telles choses n'hériteront point le royaume de Dieu. Amen. Matthieu 13. Nous allons lire à partir du verset 24. On nous lit ça. Matthieu 13. Il leur proposa une autre parabole et il dit: le royaume des cieux est semblable à un homme qui a semé une bonne semence dans son champ. Mais pendant que les gens dormaient, son ennemi vint, sema des livrets parmi les blés et s'en alla. Lorsque l'herbe eut poussé et donné du fruit, l'ivraie paraît aussi. Les serviteurs du maître de la maison vinrent lui dire: Seigneur, n'as-tu pas semé une bonne semence dans ton champ? D'où vient donc qu'il y a des livrets? Il leur répondit: c'est un ennemi qui a fait cela. Et les serviteurs lui dirent: veux-tu que nous les allions l'arracher? Non, dit-il, de peur qu'en arrachant l'ivraie, vous ne déraciniez en même temps le blé. Amen. 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Les TDT, vous voulez dire les Timothées du dernier temps. 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
0: 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Dans Jérémie chapitre 4, dans verset 3, placé devant Galates chapitre 5, gloire à Dieu, Matthieu chapitre 13, nous allons lire trois petites portions bibliques. D'abord, Jérémie 4, nous bénissons à soi encore l'autre fois.

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Jehovah Nissi, ou c'est Elohim, ou c'est El Shaddai, que nous sommes capables de glorifier.

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0: 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Mettez-le dehors. Le sang de Jésus, mettez-le dehors. Le sang de Jésus, mettez-le dehors. 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Le sang de Jésus, mettez-le dehors. 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Mettez-le dehors. 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

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Pour nous capable mieux comprendre sujet là, n'a font lecture Jodia qui va permettre nous mettre inquiétude là dans contextualisation li pour nous capable mieux comprendre étude là. N'a parlé de l'inquiétude. Gloire à Dieu. Nous allons faire une lecture dans Matthieu 6 à partir du verset 24. Matthieu 6, verset 24. Parole l'a dit, nul ne peut servir deux maîtres, car ou il haïra l'un et aimera l'autre, ou il s'attachera à l'un et méprisera l'autre. Vous ne pouvez servir Dieu et mammon. C'est pourquoi je vous dis, ne vous inquiétez pas pour votre vie de ce que vous mangerez, ni pour votre corps de quoi vous serez vêtus. La vie n'est-elle pas plus que la nourriture et le corps plus que le vêtement? Regardez les oiseaux du ciel. Ils ne sèment ni ne moissonnent et ils n'amassent rien dans des greniers. Et votre Père céleste les nourrit. Ne valez-vous pas beaucoup plus que... Qui de vous, par ses inquiétudes, peut ajouter une coudée à la durée de sa vie? Et pourquoi vous inquiétez au sujet du vêtement? Considérez comment croissent les lis des champs. Ils ne travaillent ni ne filent. Cependant, je vous dis que Salomon même, dans toute sa gloire, n'a pas été vêtu comme l'un d'eux. Si Dieu revêt ainsi l'herbe des champs qui existe aujourd'hui et qui demain sera jetée au four, ne vous vêtira-t-il pas plus, à plus forte raison, gens peu de foi? Ne vous inquiétez donc point et ne dites pas « Que mangerons-nous? Que boirons-nous? De quoi serons-nous vêtus? » Car toutes ces choses, ce sont les païens qui les recherchent. Votre Père céleste sait que vous en avez besoin. Cherchez premièrement le royaume et la justice de Dieu, et toutes ces choses vous seront données par-dessus. Gloire à Dieu, gloire à Dieu. Bien-aimés, je vous dis, comme nous dit, nous allons étudier inquiétude. Qui sa inquiétude là est? Inquiétude, c'est un état affectif. Un état affectif causé par la crainte. Un état affectif causé par l'appréhension, l'incertitude, le souci, le malaise, un malaise, la peur, la préoccupation. État affectif causé par crainte, appréhension, incertitude, souci, malaise, peur ou préoccupation. Une définition que nous baille du mot inquiétude, c'est appréhension. Et nous allons chercher définition d'appréhension. Nous joignons que appréhension, c'est la crainte d'un danger futur. Appréhension, la crainte d'un danger futur. Et une autre définition aussi que nous baille, c'est l'incertitude. Incertitude, c'est quoi? Caractère de ce qui est incertain. Incertitude, caractère de ce qui est incertain. État plus ou moins préoccupant de quelqu'un qui est dans l'attente d'une chose incertaine. Je reprends. C'est l'état plus ou moins préoccupant de quelqu'un qui est dans l'attente d'une chose incertaine. L'inquiétude est un état de malaise ou d'appréhension causé par l'incertitude. Les nous parlons de qui ça qui pourra arriver, donc nous tomber inquiétés, non. Nous dit premièrement que l'inquiétude réside dans le cœur. Nous passons deux bonnes semaines à étudier le cœur de l'homme, c'est-à-dire l'homme intérieur.
Donc nous connaissons que l'homme intérieur, c'est partie spirituelle, ça que nous bagaouya. Et nous nous parlons du cœur de l'homme, c'est pas l'organe physique, mais nous parlons de l'organe, le cœur, plutôt le cœur spirituel, l'homme spirituel. Dans Proverbe 12, verset 25, parole bon Dieu déclarée, l'inquiétude dans le cœur de l'homme là-bas, mais une bonne parole le réjouit. L'inquiétude dans le cœur de l'homme là-bas, mais une bonne parole le réjouit. Et dans la version créole, là, elle dit, tête chargée, crasée, courage au monde, mais une bonne parole fait que le content. Proverbe 12, verset 25, tête chargée, crasée, courage au monde, mais une bonne parole fait que le content. Dans l'étude que nous sommes fait, pardon, dans la lecture que nous sommes fait dans Matthieu 6, là, nous prenons quelques causes de l'inquiétude que nous trouvons, bien plus que ça, mais nous prenons chercher quelques causes de l'inquiétude. Premièrement, on a dit la nourriture et le vêtement. Ça n'a pas mangé, ça n'a pas boire, façon n'a pas habillé, rad pour nous mettre, souliers pour nous mettre en pied, ça qu'on arrive à causer inquiétude. Parole bon Dieu déclarée dans Matthieu 6, verset 25. C'est pourquoi je vous dis, ne vous inquiétez pas pour votre vie, de ce que vous mangerez, ni pour votre corps, de quoi vous serez vêtus. La vie n'est-elle pas plus que la nourriture, et le corps plus que le vêtement? Bien-aimé, Jésus a parlé, Jésus dit qu'on ne s'est pas inquiété nous pour la vie, nous, de ça nous pral manger, ni de ça comment nous pral habiller, ça n'a pas mettre sous corps nous, le n'a pas inquiété nous si nous ne manger, nous pas vivre, ou bien qui ça nous pral mettre pour nous couvrir corps nous, pour nous couvrir nous dites nous qui côté nous pral jouer rad pour aller dans graduation ça, côté nous pral jouer corps pour acheter robe mariage ça, côté n'a jouer corps pour uniforme timoun yo, et puis n'a pas inquiété. Jésus dit quoi ça que est-ce que la vie pas plus que manger? Est-ce que quoi pas plus que rad que n'a mettez sous lia? Et dans verset 28 là il dit et pourquoi vous inquiétez au sujet du vêtement? Il dit pour qui ça n'a pas inquiété nous comme ça pour faire rad? 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Il n'y a pas de factory pour filer, pour faire toile. 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Il dit dans verset 31, ne vous inquiétez donc point et ne dites pas que mangerons-nous, que boirons-nous, de quoi serons-nous vêtus. 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Dans Matthieu 6, dans verset 26, il dit, regardez les oiseaux du ciel, ils ne sèment ni ne moissonnent, ils n'ont pas semé, ils n'ont pas récolté, et ils n'amassent rien dans des greniers. Et votre Père Céleste les nourrit. Ne valez-vous pas beaucoup plus que nous, à ces oiseaux, à ces corneilles-là?
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À chaque jour suffit sa peine. 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
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Première solution pour l'inquiétude, il faut bannir l'inquiétude. Bannir, c'est rejeter, c'est écarter ce qui est jugé mauvais. Et inquiétude n'est pas une bonne chose. Donc, bien aimé, c'est pour nous bannir l'inquiétude. Il faut bannir l'inquiétude. Et qui côté nous joindre une idée, bannir l'inquiétude dans la Bible? Dans Ésaïe 54, verset 14, nous lis parole ça. Tu seras affermi par la justice. Tu seras affermi par la justice. Bannis l'inquiétude, car tu n'as rien à craindre. Et la frayeur, quand elle n'approchera pas de toi. Tu seras affermi par la justice. Bannis l'inquiétude, car tu n'as rien à craindre. Et la frayeur, quand elle n'approchera pas de toi. Moi-même avant, nous toujours chanter. Et mon cœur n'a rien à craindre, puisque tu me conduiras. Je te suivrai sans me plaindre, en m'appuyant sur ton bras. Et mon cœur n'a rien à craindre. Bien-aimé, nous pas gagner pour nous craindre. Je dis à chasser, chasser inquiétude là, avec tout ça qui a fait nous inquiéter. Tu ne mourras pas, tu vivras. Et tu raconteras bientôt les œuvres de l'Éternel. Où est-ce qu'il y a un cœur, ça qu'a fait inquiéter, hein? Bien-aimé dans le Seigneur, et bientôt, on va raconter la gloire de Dieu. Et parole, bon Dieu, aussi déclarée dans Ésaïe 41, verset 10. Ne crains rien, car je suis avec toi. Ne promène pas des regards inquiets, car je suis ton Dieu. Je te fortifie. Je viens à ton secours, je te soutiens de ma droite triomphante. Oh, Seigneur, m'encourager peuple, il dit, ne crains rien, ou pas besoin de peur, car je suis avec toi, c'est la présence même de Dieu. Il dit, ne promène pas des regards inquiets, pas garder à droite, à gauche, pas promener des regards inquiets, chargés d'inquiétude. Il dit, car je suis ton Dieu.
faut songer qui est-ce qui bon Dieu, le Dieu créateur, le Dieu vivant. Il dit, je te fortifie ma bonne force, je viens à ton secours. Alléluia, un secours qui ne manque jamais dans la détresse. Il dit, je te soutiens de ma droite triomphante. Donc, première solution que la Bible bande nous pour afin qu'étude, c'est bannir, éradiquer, rejeter, écarter complètement l'inquiétude. Il faut bannir l'inquiétude. Et deuxièmement, n'a dit, il faut croire en Dieu. Il faut croire en Dieu. Et qui côté nous joindre idée ça, dans la parole, mon Dieu? Dans Jean 14, verset 1er, Jésus déclare que votre cœur ne se trouble point. Croyez en Dieu et croyez en moi. Dans la version créole, Jésus dit, yo, pas quitter bagay sa yo, tourmentez nous. Mettez confiance tout dans bon Dieu. Mettez confiance tout dans moi tout. C'est pour nous faire bon Dieu confiance. C'est pour nous croire dans bon Dieu. 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Et nous t'ai dit, premièrement, l'inquiétude réside dans le cœur. 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Et nous te joignent aussi Luc 12, verset 23. Et nous te parlons aussi de l'avenir. Nous joignons ça dans Matthieu 6, verset 27 et Matthieu 6, verset 34. Nous commençons pour te quelques solutions bibliques à l'inquiétude. Nous dit premièrement, il faut bannir l'inquiétude. Deuxièmement, il faut croire en Dieu. Il faut bannir l'inquiétude. Nos bons versets de référence, Ésaïe 54, verset 14, Ésaïe 41, verset 10. Il faut croire en Dieu. Jean 14, verset 1er, Marc 11, verset 22. 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

nouvelle ce soir. Et la nouvelle chanson que vous allez écouter a pour titre M'assurer dans Christ. Chantez avec moi, s'il vous plaît. Merci.

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Il était bâti sur la beauté extérieure. 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

Jésus.

merci, merci, merci, merci, merci. Vos applaudissements me disent beaucoup de choses. Je suis sûr que la vie est née. J'ai une nouvelle chanson à chanter pour vous ce soir. Elle a pour titre Haïti 2004. Est-ce qu'on voulait chanter avec moi? Chantons ensemble. Chantons ensemble. Haïti 2004.

0: Psaume 100. Psaume de louange. Poussez vers l'Éternel des cris de joie, vous tous, habitants de la terre. Servez l'Éternel avec joie. Venez avec allégresse en sa présence. Sachez que l'Éternel est Dieu. C'est lui qui nous a fait, et nous lui appartenons. Nous sommes son peuple et le troupeau de son pâturage. Entrez dans ses portes avec des louanges, dans ses parvis avec des cantiques. Célébrez-le, bénissez son nom. Car l'Éternel est bon. Sa bonté dure toujours et sa fidélité de génération en génération.
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1: 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Dans 2 Corinthiens chapitre 10 verset 3, la parole déclare en disant: si nous marchons dans la chair, nous ne combattons pas selon la chair, car les armes avec lesquelles nous combattons ne sont pas charnelles, mais elles sont puissantes par la vertu de Dieu pour renverser des forteresses. La parole du Seigneur. Dieu de grâce, Dieu de bonté, Dieu de miséricorde. 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

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Et puis le continuer dans le verset, il dit comme ça, car les âmes avec lesquelles nous combattons ne sont pas charnelles, mais elles sont très puissantes par la vertu de Dieu. 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Elles sont très puissantes par la vertu de Dieu. 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

0: 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Dans la minute ça, étant donné chaque premier dimanche, nous toujours des opportunités pour nous capables de commémorer la mort de Jésus. 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Alléluia, gloire. Merci, Seigneur. Dans 1 Corinthiens, chapitre 11, le verset 23, la parole déclare, « Car j'ai reçu du Seigneur ce que je vous ai enseigné. C'est que le Seigneur Jésus, dans la nuit où il fut livré, prit du pain et après avoir rendu grâce, le rompit et dit, ceci est mon corps qui est rompu pour vous. Faites ceci en mémoire de moi. »
1: De même, après avoir soupé, il prit la coupe et dit, « Cette coupe est la nouvelle alliance en mon sang. Faites ceci en mémoire de moi toutes les fois que vous en boirez. Car toutes les fois que vous mangez ce pain et que vous buvez cette coupe, vous annoncez la mort du Seigneur jusqu'à ce qu'il vienne. C'est pourquoi celui qui mangera le pain ou boira la coupe du Seigneur indignement sera coupable envers le corps et le sang du Seigneur. Que chacun donc s'éprouve soi-même et qu'ainsi il prend du pain et brave de la coupe. Car celui qui mange et boit sans discerner le corps du Seigneur mange et boit un jugement contre lui-même. La parole du Seigneur. Seigneur Tout-Puissant, dans la minute ça, mais nous approcher devant vous pour nous capables encore songer sacrifice ça qui a été fait pour nous-mêmes sur le bois infâme du calvaire et réaliser que sans ça qui était versé, corps ça qui était immolé,
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1: 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Hein? Pain ça, c'est symbole corps Jésus qui était immolé sur le bois du calvaire. Et corps ça, t'est brisé pour que il était capable de libérer moi-même avec. Pour raison ça, nous pourrons prendre corps ça, pain ça, qui représente le corps de Jésus. Nous pourrons le manger ensemble. Nous pourrons faire ça au nom du Père, au nom du Fils et au nom du Saint-Esprit. Mangeons ensemble au nom de Jésus. Amen. 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Le sang de Jésus qui a été coulé sur le bois infâme du calvaire. Le sang de Jésus qui a été coulé pour être capable de battre la vie. Le sang de Jésus qui a été coulé pour être capable de battre la paix. Le sang de Jésus qui a été coulé pour être capable de battre la guérison totale. Dans la minute ça, nous pourrons prendre vin ça, liquide ça, qui représente le sang de Jésus. Et nous allons boire ensemble, au nom du Père, au nom du Fils et au nom du Saint-Esprit. À nous boire ensemble, buvons ensemble, au nom de Jésus de Nazareth. Alléluia, gloire. 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Pas besoin d'étonner si l'Éternel renversé les dossiers pour vous-même au nom de Jésus. 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Ton nom est puissant, ton nom est puissant, ton nom est continuellement dans notre cœur et nous t'implorons et nous t'adorons pour le temps et pour l'éternité. 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
1: 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Maintenant, prépare-toi pour la bénédiction. Même Jean-Parole l'a dit, dans 2 Corinthiens, chapitre 10, le verset 4. car les armes avec lesquelles nous combattons ne sont pas charnelles, mais elles sont puissantes par la vertu de Dieu pour renverser des forteresses. Maintenant que la paix, l'amour du Dieu le Père, la douce et intime communion du Saint-Esprit soit et demeure sur chacun de vous, dès maintenant et jusqu'à le retour de notre Seigneur Jésus-Christ, lui qui règne.

notre Dieu, parler au cœur de Jérusalem et crier, lui, que sa servitude est finie, que son iniquité est expiée, qu'elle a reçu de la main de l'Éternel au double de ses péchés. Une voix crie, préparez au désert le chemin de l'Éternel, aplanissez dans les lieux arides une route pour notre Dieu. Que toute vallée soit exaucée, que toute montagne et toute colline soient abaissées, que les coteaux se changent en plaine et les défilés étroits en vallon. Alors la gloire de l'Éternel sera révélée et au même instant, toute chair la verra. Car merci encore une fois, matin, parce que nous répondons présents à ce rendez-vous de prière que nous avons tous les matins et sur cette page. Merci de votre fidélité. Merci de vous abonner à la page Frère Bigot Luxonnaire. C'est le nom de cette page sur laquelle nous avons rendez-vous tous les matins, dès 5h du matin, heure d'Haïti. Pour la prière, nous, ben, bon Dieu gloire, je dis hein, encore une fois, nous avons possibilité pour nous ensemble, pour cette prière, la prière du matin. Nous allons prier ensemble, réveillons l'autre monde. Réveillons l'autre monde, dit que la prière du matin a commencé et nous allons faire une chaîne de prière partout à travers le monde. Nous allons jeûner meilleur ensemble pour nous aller devant le Seigneur. Le Seigneur l'a exaucé prière, nous plusieurs, lorsque nous accordons, lorsque nous mettons tête nous ensemble, pour nous aller devant, pour nous avoir un seul but de prière, pour nous aller devant, bon Dieu, pour nous la prière ensemble. Après, quantité que vous sentez, dans mon besoin, la prière. Et la Bible fait nous connaître prière monde qui est justifiée par Jésus-Christ, là, la prière du juste. L'efficace. L'hypothé résultat. C'est ça que chaque matin, 5h du matin, nous toujours ensemble dans rendez-vous de prière. Ça. Et je dis, hein, c'est première sortie, nous, pour semaine ça. Donc c'est peut-être la dernière semaine pour le mois d'octobre. Donc, et je dis hein, déjà 28 octobre 2019. Et aussi, nous avons pour nous le payer, Internet là. Nous avons rappelé ça, aux mêmes amis auditeurs, chers abonnés à notre page. Vous qui supportez ce travail, vous qui aimez ce travail, eh bien, merci. Nous faisons rappel que nous devons payer notre abonnement Internet. Donc, notre connexion Internet, nous devons la payer. Donc, c'est chaque mois, chaque début du mois, chaque 5. Donc, ce 5 novembre, Dieu voulant, nous devons aller payer encore notre connexion Internet. Donc, c'est par connexion Internet qui fait que nous sommes capables de rejoindre avec vous chaque matin dans le monde entier. Nous sommes capables de réunir, nous sommes capables de rejoindre tant de prières, tant d'enseignements. Et merci parce que c'est avec support que le travail là, les rivets, côté les rivets, hein. Merci. Et bon Dieu va bénir parce que nous avons un pile monde qui bénit, un pile monde qui témoigne que le travail a fait beaucoup de choses dans leur vie. Oui, beaucoup de gens ont témoigné pour dire que prière aide, enseignement aide. Et toute la gloire est à Dieu. Et merci aussi à vous-même qui encouragez le travail, là, qui permet que nous sommes capables d'arriver à un point ça. Donc, le monde, c'est étude de prière yo, qui aide à grandir dans la foi. Mais c'est avec support chaque monde, le peu de sacrilier, chaque monde qui met les mains ensemble et qui permet que le travail arrive côté le rivé là. Bon Dieu, pas manquer, pas bénir. Donc, merci pour votre support. 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

Et prier ensemble encore une fois, frères et sœurs bien-aimés dans le Seigneur. Ésaïe chapitre 40, commencez dans verset 1er pour arriver dans verset 5. Là. Consolez-vous mon peuple, dit votre Dieu. Parlez au cœur de Jérusalem et criez-lui que sa servitude est finie, que son iniquité est expiée. Oh, qu'elle a reçu de la main de l'Éternel au double de ses péchés. Une voix crie, préparez au désert le chemin de l'Éternel. Aplanissez dans les lieux arides une route pour notre Dieu. Que toute vallée soit exaucée et que toute montagne et toute colline soient abaissées. Que les coteaux se changent en plaine et les défilés étroits en vallant. Nous allons prier ensemble. Bon Dieu, gain consolation pour au matin. Ou même qui gain chagrin, qui gain tristesse. Prière ça, c'est pour une prière de consolation. Ou même qui n'ont épreuve difficile, qui a passé un moment qui dure. Le Seigneur gagne consolation pour le Seigneur veut consoler, quel que soit côté. Nous allons aller prier ensemble avec nous pour aller recevoir la consolation de Dieu. Le Seigneur t'a parlé par son prophète Ésaïe pour dire aux enfants d'Israël, consolez-vous mon peuple. Le Seigneur t'a baillé aux consolations parce que tu as traversé une période qui t'est pas facile du tout. C'était une période difficile. Et le Seigneur t'a voyé parole ça pour le consoler. Même l'apôtre Paul dit dans 2 Corinthiens 1er verset 4, il dit qu'il nous console dans toutes nos afflictions afin que par la consolation dont nous sommes l'objet de la part de Dieu, nous quand puissions consoler ceux qui se trouvent dans quelques afflictions. Il y a pile monde qui pas qu'à consoler l'autre monde parce que eux-mêmes ils pas recevoir la consolation divine. Pas grand monde qui pas besoin la consolation divine. Dans la maladie, dans la souffrance, on a besoin de la consolation divine. Dans l'adversité, dans l'épreuve, dans un moment difficile, on a besoin de la consolation divine. Leur peur, leur senti que pas d'espoir à bon côté, leur senti que vous voulez faire tête au mal.

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Le Saint-Esprit, c'est le bon consolateur. Le bon consolateur, le Saint-Esprit. S'il est question de consolateur, c'est parce que il y a des moments qui a passé bon côté nous pour faire nous sentir que nous avons besoin de consolation. Donc le consolateur, le Saint-Esprit, c'est lui le consolateur. Il nous console dans nos afflictions. Il nous console. Dans Jean 14, verset 26, le Seigneur fait promesse là. Il dit, je vous ai dit ces choses pendant que je demeure avec vous. Mais le Consolateur, l'Esprit Saint que le Père enverra à mon nom, vous enseignera toutes choses et vous rappellera tout ce que je vous ai dit. Matthieu a besoin de toucher du Consolateur. Besoin de recevoir une visite du Consolateur. Le Consolateur est venu. L'Esprit de vérité que le monde ne peut recevoir. Écoutez, quand nous avons un problème, on la donne. Ce n'est pas une consolation qui sortit de Dieu. Et quand on fait un pile, erreur. Ça fait matin, on va le prier. Ou même qui besoin de consolation. Ou même qui besoin de consolation. Ou même peut-être qui a traversé une période de deuil parce qu'on perdu un monde qui était cher à vous-même. Prière, ça, c'est pour vous. Prière, ça, c'est pour vous. Ou même qui est malade, qui a souffri. Ou même qui a un chagrin, qui a dévoré, qui met tout dans la dépression. Prière, ça, c'est pour vous. 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C'est pour faire, c'est votre prière. C'est votre prière. C'est pour faire. Et une prière de consolation. Une prière de consolation. Une prière qui vous fortifie. Une prière qui vous fortifie. Même Jean, serviteur Paul, l'apôtre Paul dans 2 Corinthiens, chapitre 1er, il rend témoignage de ça. Il dit, béni soit Dieu le Père de notre Seigneur. Alléluia. Béni soit Dieu le Père de notre Seigneur Jésus-Christ, le Père des miséricordes. Hein, le Père des miséricordes et du Dieu de toute consolation. Il est le Père des miséricordes, de toute consolation. De toute consolation. Peut-être c'est une responsabilité dans la vie, ça. Vous sentez qu'il loue pour vous. Vous sentez que vivre au jour le jour, c'est toute une bataille, une lutte. 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Tellement yo connaît des moments difficiles, tellement yo connaît des problèmes. 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Dans Jean 14, il fait nous connaître que consolateur il prêt aller la voyer lui, non seulement la enseigner nous, mais la consoler nous aussi. Jean 14 verset 26. La consoler nous. Consolez-nous, la bonne force. Dans mes temps épreuves, nous avons besoin de consolation pour pas décourager. Dans mes temps épreuves difficiles, surtout épreuves maladies, nous avons besoin de consolation. Lorsque le résultat est révélé que les choses ont empiré, nous avons besoin de consolation dans mes bon Dieu. Lorsqu'on sent qu'on plonger dans le désespoir, on a besoin de consolation, mais mon Dieu. Matin, on peut demander le Seigneur pour le consoler. On demande le Seigneur pour le consoler. Dans la grâce, dans l'amour, dans la compassion. Il est consolateur.

On prend la prière, nous prenons devant mon Dieu. 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Côté matin, on a dans la prière ensemble, non? 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Il y a des gens qui cherchent consolation dans la drogue, dans la cigarette, dans l'alcool. 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Malheureusement, il était essayé la drogue. Et je ne vous dis à la ville finie. Drogue pas résoudre problème. Alcool pas résoudre problème. Non. 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

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Ô Dieu, consolateur des affligés, restaurateur des brèches, Anonai, c'est pour nous bénir, c'est pour nous exalter, c'est pour nous magnifier, Dieu très haut, Saint d'Israël, bon berger fidèle, que ton Saint-Nom soit béni. Merci matin pour présence. Merci matin pour gloire. Merci matin pour grandeur. Merci matin pour souveraineté, pour omniprésence, pour omniscience. Merci matin parce qu'on a gouverné l'univers ou au contrôle de tout. Merci matin parce que soleil, la lune, l'étoile, yo, c'est création, yo, yé. Yo ne pas qu'à exister sans qu'on pas de l'ordre. D'agenal, d'éternité en éternité, tu ne changes pas. Tu es toujours le même. Tu es le grand Sabaoth. Toi qui combats pour nous, dans nos combats, dans nos luttes. Oui, tu combats pour nous comme au jour de la bataille. Merci, grand protecteur. Merci, grand protecteur. Merci, grand protecteur. Merci, grand protecteur. Que ton Saint-Nom soit béni. Que ton Saint-Nom soit exalté. Immortel invisible, l'alpha et l'oméga, le commencement et la fin, le premier et le dernier, le rocher de Jacob, la rose de Saron, celui qui marche au milieu des chandeliers d'or. Que ton Saint-Nom soit béni, l'ancien des jours, toi dont l'origine remonte aux temps anciens. Oh, que ton Saint-Nom soit béni. Tu es le Dieu suprême. Oui, tu es sur ton trône. Oui, tu es sur ton trône et tu règnes éternellement. Ton règne n'a pas de fin. Oh, agneau immolé, pour le pardon de nos péchés, tu es digne de prendre le livre et d'en ouvrir les sceaux, car tu as été immolé. Tu as racheté par ton sang les hommes de toute race, de toute nation, de toute tribu, et tu as fait d'eux un royaume et des sacrificateurs. Que ton Saint-Nom soit béni, roi des rois, Seigneur des seigneurs. Que ton Saint-Nom soit béni, Yeshua, que ton Saint-Nom soit béni, Agneau de Dieu, que ton Saint-Nom soit béni. Oui, que ton Saint-Nom soit béni. Merci, matin. Merci de ta grâce. Merci de ton pardon. Merci de ta grande miséricorde. Merci, parce qu'aucun m'aimait nous encore. Pour veiller nous, jour et nuit, pour lâcher nous, pour toujours avec nous. Les vents ont soufflé fort, pour camper avec nous. Mais nous sentions pas capables encore. 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Ou là, Seigneur, là nous sentir la vie n'a pas de sens pour nous encore. 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Merci parce que compassion, miséricorde, nous piquons par ces fautes, par ces péchés, nous. L'amour retourné avec nous. L'amour restauré nous. L'amour cherché nous. L'amour trouvé nous. C'est pour nous bénir Dieu Saint d'Israël, rocher de Jacob, bon berger fidèle. Que ton Saint-Nom soit béni. Oui, que ton Saint-Nom soit béni. Tu es le Dieu tout-puissant qui ne change pas. Que ton Saint-Nom soit béni. Merci parce que consolateur, ma terre, la
marcher avec nous. Merci pour qu'on

merci pour grande consolation matin. 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Matin, c'est vous seul nous gagnons. C'est vous seul nous gagnons. C'est vous seul nous gagnons. Au grand Yahvé Jireh, c'est vous seul nous gagnons. Ou même seul nous gagnons, Hachem. Ou même seul nous gagnons, matin. Merci parce que c'est Père nous. Merci parce que c'est toute bagaille pour nous. Merci parce que c'est famille nous. C'est race nous. Merci parce que c'est support nous, c'est appui nous. 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Merci, Seigneur, parce que rien n'est pas capoté nous aller. 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Yo. Merci pour le calme, pour la sérénité. Merci pour la paix intérieure qu'on ban nous. Merci pour le sommeil qu'on ban nous. Merci. Merci pour la joie qu'on ban nous. Dans mes temps, tout problème, ça y est. Merci parce qu'on ban nous la joie. Merci parce qu'on ban nous espoir. Que vous contrôlez de toute bagaille. Merci parce que c'est vous qui menez nous, c'est vous qui conduit nous. Merci parce que nous n'en plan, nous n'en sens. Merci Père. Merci pour péché nous yo pardonner. Merci pour la vie nous restaurer. Merci parce que vous d'accord, vous commencez avec nous encore. Vous d'accord qu'on m'aimez nous encore. Merci pour ton grand amour. Qui lave nous, qui restaure. 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Merci parce que vous faites une merveille pour la vie nous. Merci pour témoignage. Et merci pour sacrifice ça qu'on bail pour nous. Merci pour prix ça qu'on paye pour nous. 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Nous monter devant toi nous matin. Merci parce que nous recevons consolation dans main. Nous recevons force dans main. Merci parce que nous n'avons pas de calcul encore. Mais on prend toute bagaille dans mer. Merci, bon berger fidèle. Dieu très haut, merci. Merci infiniment. Nous aimons. Parce qu'on a assistance, on a force, on a grâce. Merci parce qu'on aime même monde qui était presque tombé. Merci parce qu'on soutenait ou ramassait le monde qui est tombé. 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Merci pour le dossier qui n'a mère. 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Mais nous-mêmes qui avons souffri, Seigneur. Merci pour la consolation, ben non, dans la souffrance, dans l'épreuve. Merci parce que un jour, on a témoigné grandeur. Un jour, on a pleuvé sous cabane. Un jour, on a pleuvé sous cabane. Un jour, on a pleuvé sous cabane. Dans le nom de Jésus-Christ de Nazareth, un jour, on a pleuvé. Un jour, on a pleuvé. 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

Merci parce qu'on a aimé en nous. Merci parce qu'on a accompagné nous. Nous remettons journée dans mes Seigneur. Nous remettons journée dans mes Seigneur. Fais provision pour nous, t'en prie. Fais provision pour nous, Seigneur. Prends soin de nous. Nous manger pour nous manger, t'en prie. Prends soin de nous, protégez-nous. Protégez-nous, t'en prie. Protégez Timonio, cachez-yo. Nous remettons nous dans la main. Que le sang de ton agneau couvre nous. Que le sang de l'agneau, de ton agneau, oh, les marcher avec nous. Que le sang de ton agneau les purifie nous. Que le sang de ton agneau les servit nous de muraille, de clôture, contre les traits enflammés de l'ennemi. Dans le nom de Jésus-Christ de Nazareth, notre Seigneur, c'est la prière que nous adressons au même Père. Amen. Amen. Au nom de Jésus-Christ de Nazareth, notre Seigneur.

Dieu, parler au cœur de Jérusalem et crier, lui, que sa servitude est finie, que son iniquité est expiée, qu'elle a reçu de la main de l'Éternel au double de ses péchés. Une voix crie, préparée au désert le chemin de l'Éternel, aplanissez dans les lieux arides une route pour notre Dieu. Que toute vallée soit exaucée, que toute montagne et toute colline soient abaissées, que les coteaux se changent en plaine et les défilés étroits en vallon. Alors la gloire de l'Éternel sera révélée et au même instant, toute chair la verra, car la bouche de l'Éternel a parlé. Oui, la bouche de l'Éternel a parlé. Ésaïe chapitre 40, du verset 1er jusqu'au 5e verset. Frères et sœurs bien-aimés dans le Seigneur de cette chaîne YouTube, nous saluons dans le nom de Jésus-Christ, notre Seigneur. Merci encore une fois, matin, parce que nous répondons présents à ce rendez-vous de prière que nous avons tous les matins et sur cette page. Merci de votre fidélité. Merci de vous abonner à la page. Frère Bigot Luxonnaire, c'est le nom de cette page sur laquelle nous avons rendez-vous tous les matins, dès 5h du matin, heure d'Haïti, pour la prière. Nous, ben, bon Dieu gloire, je dis hein, encore une fois, nous avons possibilité pour nous ensemble, pour cette prière, la prière du matin. Nous allons prier ensemble, réveiller l'autre monde. Veillons l'autre monde, dit que la prière du matin a commencé et nous allons faire une chaîne de prières partout à travers le monde. Nous va joindre mains ensemble pour nous aller devant le Seigneur. Et le Seigneur exauce prière nous plusieurs lorsque nous accordons, nous, lorsque nous mettons tête nous ensemble pour nous aller devant, pour nous un seul but de prière, pour nous aller devant, bon Dieu, pour nous la prière ensemble. Et la prière, c'est le seul médicament mon capran overdose la dernière. C'est-à-dire, capran quantité que vous sentez dans mon besoin, la prière. Et la Bible fait nous connaître prière moun qui est justifiée par Jésus-Christ, là, la prière du juste. L'efficace, l'hypothé résultat. C'est ça que fait chaque matin, 5h du matin, nous toujours ensemble dans rendez-vous de prière ensemble. Et je dis, hein, c'est première sortie, nous, pour semaine ça. Donc c'est peut-être la dernière semaine pour le mois d'octobre. Donc, et je dis, hein, déjà 28 octobre 2019. Et aussi, nous avons pour nous à le payer, Internet là. Nous rappelons ça aux mêmes amis auditeurs, chers abonnés à notre page. Vous qui supportez ce travail, vous qui aimez ce travail, eh bien, merci. Nous faisons rappel que nous devons payer notre abonnement Internet. Donc, notre connexion Internet, nous devons la payer. Donc, c'est chaque mois, chaque début du mois, chaque 5. Donc, ce 5 novembre, Dieu voulant, nous devons aller payer encore notre connexion Internet. Donc, c'est par connexion Internet qui fait que nous sommes capables de rejoindre avec vous chaque matin dans le monde entier. Nous sommes capables de réunir, nous sommes capables de rejoindre tant de prières, tant d'enseignements. Et merci parce que c'est avec support que le travail là, les rivets, côté le rivet, hein. Merci. Et bon Dieu va bénir parce que nous avons un pile monde qui bénit, un pile monde qui témoigne que le travail a fait beaucoup de choses dans leur vie. Oui, beaucoup de gens ont témoigné pour dire que prière aide, enseignement aide. Et toute la gloire est à Dieu. Et merci aussi à vous-mêmes qui encouragez le travail, qui permettent que nous sommes capables d'arriver à un point ça. Donc, le monde, c'est étude de prière qui aide à grandir dans la foi. Mais c'est avec support chaque monde, le peu de sacrilège, chaque monde qui met les mains ensemble. Et qui permettent que le travail arrive, côté le rivet là. Bon Dieu, pas manquer, pas bénir. Donc, merci pour votre support. Si vous avez besoin de plus d'informations pour capable aider le travail là, cette œuvre, si vous bénir ou édifier, je connais que vous bénir le travail là. Et bien, capable de moi-même, frère, c'est dans 47 19 52
30. En 719 52 30 donc numéro à l'issue mais sous titre là on va aller tout.

ensemble encore une fois. Frères et sœurs bien-aimés dans le Seigneur. Ésaïe chapitre 40, commencez dans verset 1 pour arriver dans verset 5. Là. Consolez-vous mon peuple, dit votre Dieu. Parlez au cœur de Jérusalem et criez-lui que sa servitude est finie, que son iniquité est expiée. Oh, qu'elle a reçu de la main de l'Éternel au double de ses péchés. Une voix crie, préparez au désert le chemin de l'Éternel. Aplanissez dans les lieux arides une route pour notre Dieu. Que toute vallée soit exaucée et que toute montagne et toute colline soit abaissée. Que les coteaux se changent en plaine et les défilés étroits en vallon. Nous allons prier ensemble. Bon Dieu, gain consolation pour au matin. Ou même qui gain chagrin, qui gain tristesse. Prière ça, c'est pour une prière de consolation. Ou même qui n'ont épreuve difficile, qui a passé un moment qui dure. Le Seigneur gain consolation pour. Le Seigneur veut les consoler, quel que soit côté. Nous allons aller prier ensemble avec nous pour aller recevoir la consolation de Dieu. Le Seigneur t'a parlé par son prophète Ésaïe pour dire aux enfants d'Israël, consolez-vous mon peuple. Le Seigneur t'a baillé aux consolations parce que tu as traversé une période qui n'était pas facile du tout. C'était une période difficile. Et le Seigneur vous voyez parole ça pour le consoler. Même l'apôtre Paul dit dans 2 Corinthiens 1 verset 4, il dit qu'il nous console dans toutes nos afflictions afin que par la consolation dont nous sommes l'objet de la part de Dieu, nous puissions consoler ceux qui se trouvent dans quelques afflictions. Il y a pile monde qui pas qu'à consoler l'autre monde parce que eux-mêmes il n'y a pas à recevoir la consolation divine. Pas grand monde qui a besoin de la consolation divine. Dans la maladie, dans la souffrance, on a besoin de la consolation divine. Dans l'adversité, dans l'épreuve, dans un moment difficile, on a besoin de la consolation divine. Leur peur, leur senti que pas d'espoir à bon côté, leur senti que vous voulez faire tête au mal, vous avez besoin de la consolation divine. Maintenant, on va le prier pour bon Dieu consoler ou même qui ont une inquiétude, un souci, qui veulent pour toi aller. Ou même qui ont des bagailles qui empêchent de dormir le soir. Vous avez besoin de consolation, mais bon Dieu, parce que c'est consolation, bon Dieu, qui a fait ou gagner la paix intérieure. La paix intérieure. Et c'est la paix intérieure en plus le monde pas gagné qui fait que gagne du mal pour dormir. La paix intérieure, il fait souci pour un bagage. 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Le Saint-Esprit c'est le bon consolateur. Le bon consolateur, le Saint-Esprit. Si les questions de consolateur, c'est parce que il y a des moments qui a passé bon côté nous pour faire nous sentir que nous besoin consolation. Donc le consolateur, le Saint-Esprit, c'est lui le consolateur. Il nous console dans nos afflictions. Il nous console. Dans Jean 14, verset 26, le Seigneur fait promesse là. Il dit, je vous ai dit ces choses pendant que je demeure avec vous. Mais le Consolateur, l'Esprit Saint que le Père enverra à mon nom, vous enseignera toutes choses et vous rappellera tout ce que je vous ai dit. Maintenant, on a besoin de toucher du Consolateur. On a besoin de recevoir une visite du Consolateur. Le Consolateur est venu. L'Esprit de vérité que le monde ne peut recevoir. Écoutez, quand nous avons un problème, on la donne.
soit pas une consolation qui sortit de Dieu. 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Prier ça c'est pour vous. Prier ça c'est pour vous. Ou même qui est malade, qui a souffri, ou même qui a un chagrin, qui a dévoré, qui met dans la dépression. Prier ça c'est pour vous. Prier ça c'est pour vous. C'est pour faire, c'est votre prière. C'est votre prière. C'est pour faire. Une prière de consolation. Une prière de consolation. Une prière qui vous fortifie. Une prière qui vous fortifie. Même Jean, serviteur Paul, l'apôtre Paul dans 2 Corinthiens chapitre 1er, il rend témoignage de ça. Il dit, béni soit Dieu le Père de notre Seigneur. Alléluia. Béni soit Dieu le Père de notre Seigneur Jésus-Christ, le Père des miséricordes. Hein? Le Père des miséricordes et du Dieu de toute consolation. Il est le Père des miséricordes, de toute consolation. De toute consolation. Peut-être c'est responsabilité dans la vie, ça. Vous sentez qu'il loue pour vous. Vous sentez que vivre au jour le jour, c'est toute une bataille, une lutte. Il y a des gens qui sont fatigués avec la vie, tellement la vie a mal mené. Tellement ils connaissent des moments difficiles, tellement ils ont pas de problèmes. Il y a des gens qui font maladie, sucre. Il y a des gens qui viennent faire maladie, tension, ils viennent hypertendus, ils sont diabétiques. C'est problème la vie, c'est problème la vie, calcule la vie. 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Dans mes temps épreuves difficiles, surtout épreuves maladies, nous besoin de consolation. Lorsque le résultat est révélé que nous avons empiré, ou besoin de consolation dans mes bon Dieu. Lorsque vous sentez vous plonger dans le désespoir, ou besoin de consolation dans mes bon Dieu. Matin, vous pouvez demander le Seigneur pour le consoler. Vous demandez le Seigneur pour le consoler. Dans la grâce, dans l'amour, dans la compassion. Il est consolateur.

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Une prière de consolation. 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Ou même qui a traversé. Un bagage qui n'est pas facile. Un bagage qui. Oh, met un pile souci, un pile inquiétude dans le cœur. Otoye matin. On a dans la prière ensemble, non? Dernier recours, c'est la prière. Dernier recours, c'est la prière. Il y a des gens qui cherchent consolation dans la drogue, dans la cigarette, dans l'alcool. Mais rien pas fait. C'est pour un petit moment. 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Il était contre désespoir qui t'a porté l'aller. Et puis, il y a essayé une fois pour le est-ce que le pata joigne un réconfort? Est-ce que le pata oublié le problème? Malheureusement, il était essayé la drogue. Et je ne vous dis à la ville finie. Drogue pas résoudre problème. Alcool pas résoudre problème. Non. C'est la prière. Bon Dieu qui était au porte de sortie pour l'homme, les l'homme n'a dépassé par un bagage. 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À la seule différence que nous sommes plus loin, nous vivons une petite lit par rapport à Jésus-Christ que nous recevons comme sauveur maintenant. 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Ô Dieu, consolateur des affligés, restaurateur des brèches, Anonai, c'est pour nous bénir, c'est pour nous exalter, c'est pour nous magnifier, Dieu très haut, Saint d'Israël, bon berger fidèle, que ton Saint-Nom soit béni.
Merci matin pour présence. Merci matin pour gloire. Merci matin pour grandeur. Merci matin pour souveraineté, pour omniprésence, pour omniscience. Merci matin parce qu'on a gouverné l'univers ou au contrôle de tout. Merci matin parce que soleil, la lune, l'étoile, yo, c'est création, yo, yé. Yo ne peut pas exister sans qu'on ne peut pas être l'ordre. D'âge en âge, d'éternité en éternité, tu ne changes pas, tu es toujours le même. Tu es le grand Sabaoth, toi qui combats pour nous, dans nos combats, dans nos luttes. Oui, tu combats pour nous comme au jour de la bataille. Merci, grand protecteur. Merci, grand protecteur. Merci, grand protecteur. Merci, grand protecteur. Que ton Saint-Nom soit béni, que ton Saint-Nom soit exalté. Immortel invisible, l'alpha et l'oméga, le commencement et la fin, le premier et le dernier, le rocher de Jacob, la rose de Saron, celui qui marche au milieu des chandeliers d'or, que ton Saint-Nom soit béni, l'ancien des jours, toi dont l'origine remonte aux temps anciens. Oh, que ton Saint-Nom soit béni. Tu es le Dieu suprême. Oui, tu es sur ton trône. Oui, tu es sur ton trône et tu règnes éternellement. Ton règne n'a pas de fin. Ô agneau immolé, pour le pardon de nos péchés, tu es digne de prendre le livre et d'en ouvrir les sceaux. Car tu as été immolé, tu as racheté par ton sang les hommes de toute race, de toute nation, de toute tribu, et tu as fait de un royaume et des sacrificateurs. Que ton Saint-Nom soit béni, roi des rois, seigneur des seigneurs. Que ton Saint-Nom soit béni, Yeshua, que ton Saint-Nom soit béni, agneau de Dieu, que ton Saint-Nom soit béni. Oui, que ton Saint-Nom soit béni. Merci, matin. Merci de ta grâce. Merci de ton pardon. Merci de ta grande miséricorde. Merci, parce qu'aucun m'aimait nous encore. Pour veiller nous, jour et nuit, pour lâcher nous, pour toujours avec nous. Les vents ont soufflé fort, pour camper avec nous. Mais nous sentions pas capables encore. Ou là, Seigneur.

l'amour restaurer nous, l'amour chercher nous, l'amour trouver nous. C'est pour nous, béni Dieu Saint d'Israël, rocher de Jacob, berger fidèle, que ton Saint-Nom soit béni. Oui, que ton Saint-Nom soit béni. Tu es le Dieu tout-puissant qui ne change pas. Que ton Saint-Nom soit béni. Merci parce que consolateur ma terre, l'a travaillé, l'a marché avec nous. Merci pour consolation ma terre. Merci. Oui, merci pour grande consolation ma terre. 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Pour aider nous camper encore. Merci matin parce qu'on levé nous à terre. Merci parce qu'on longe même nous, Seigneur. Passez maintenant pour nous, pour soutenir nous. Merci parce qu'on pas jeté nous. Merci parce qu'on toujours cherché nous. Ouvrez nous. 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

la terre. 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

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Fais provision pour nous, t'en prie. Fais provision pour nous, Seigneur. Prends soin de nous. Pour nous manger, t'en prie. Prends soin de nous, protégez-nous. Protégez-nous, t'en prie. Protégez Timon, cachez-nous. Nous remettons dans mes mains. Que le sang de ton agneau couvre nous. Que le sang de l'agneau, de ton agneau, oh, les marcher avec nous. Que le sang de ton agneau les purifie nous. Que le sang de ton agneau les servit nous de muraille, de clôture, contre les traits enflammés de l'ennemi. Dans le nom de Jésus-Christ de Nazareth, notre Seigneur, c'est la prière que nous adressons au même Père. Amen. Amen. Au nom de Jésus-Christ de Nazareth, notre Seigneur.

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0: 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Ou la colle, pas salut au nom de Jésus. Somme 74, verset 20. Égard à l'alliance. Car les lieux sombres du pays sont pleins de repères de brigands. Et égard à l'alliance. Somme 74, verset 20. Et égard à l'alliance. Car les lieux sombres du pays sont pleins de repères de brigands. Que bon Dieu bénisse par son écriture que nous lire là pour l'édification commune de nos âmes. 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Plusieurs opinions divergent quant à l'explication de ce phénomène. 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
0: Quel que soit cas, moi je crois que la Bible est capable de porter quelques éléments de réponse à ce sujet. Parce que Christ lui-même lui prédit dans Matthieu 24 qu'avant sa seconde venue, les temps deviendront extrêmement difficiles pour les croyants à cause de la recrudescence de la méchanceté, des fausses doctrines, des hérésies, de la persécution, de la famine, des fléaux, des évasions démoniaques. Et aussi, il a fait une déclaration au verset 22 sur laquelle je vous invite à méditer. Si ces jours n'étaient abrégés, personne ne serait sauvé. Mais à cause des élus. Aïe, aïe, aïe. Regardez mon mot, on dit à cause de moi-même. Ces jours seront abrégés. Alors, nous devons attendre à ce que le monde n'a vivant l'expérimenté plus d'épidémies et de catastrophes cruelles dans les jours à venir. Et réponse nous face à défis là. Christ avisait nous dans Matthieu 4, 24, verset 4. Prenez garde que personne ne vous séduise. Et dans verset 6, dans la joute, elle dit, gardez-vous d'être troublés, car il faut que ces choses arrivent. Et dans écrit le Romain, qui était sérieusement persécuté par l'empereur Néron, Paul dit, dans Romains 8, verset 37 à 39, mais de toutes ces choses, nous sommes plus que vainqueurs par celui qui nous a aimés. Ne pourra nous séparer l'amour de Dieu manifesté en Jésus-Christ, notre Seigneur. Assurez-moi, mon connaît que en tant que chrétien, ou pas qu'à gaspiller parce que nous vivions une vie inébranlable. Et la vie inébranlable pour les chrétiens, c'est héritage spirituel de Christ. Tout petit bon Dieu porté dans lui-même un gène inébranlable de Jésus-Christ. Il s'agit là de la capacité. La capacité de dominer sur la puissance du péché, sur la puissance de la chair, la puissance du diable et du monde, ou de rebondir lorsque vous êtes frappé par les forces hostiles de la vie. Et si soldats romains ont un slogan, disent que vous ne pouvez pas briser. Vous ne pouvez pas crier. Vous ne pouvez pas péter. Vous ne pouvez pas plier. Vous ne pouvez pas briser. Ou qu'a frappé, ou pas qu'a touillé. Et c'est en Christ, nous inébranlables. Et image, symbole parfait de chrétien, c'est la résilience. Démontrons qui j'ai pour développer les vertus de chrétien inébranlable. Chaîne puissant, chaîne imposant. Il est fort et apparemment il est investi. Parfois, debout pendant des centaines d'années. Il y a des vents violents. Il y a de fortes pluies qui rendent nous vulnérables à la destruction. Il y a des bagailles qui arrivent dans le ministère. Il y a des bagailles qui passent dans la vie courante. Ils rendent nous vulnérables à la destruction. En raison de leur rigidité, en raison de systèmes racinaires peu profonds, en raison d'anti-héros qu'on te commette. Par ailleurs, on parle mieux supporter mieux les tempêtes en raison de son tronc souple et donc de son système racinaire plus profond qui lui permette de se balance et de se tenir bon lorsque souffle des vents forts. Lorsque des gros vents forts ont soufflé, il y a un palmier. Monde qui bien raciné. Bon, c'est leur madame, c'est leur secouem, c'est leur attaque. Nous avons une force pour nous, bon Dieu. Tout le temps dans protestant pour qu'on parle mal, par là pour qu'on marche pour moi. Des problèmes qu'on connaît, je me dis qu'il y a quelque chose pour qu'on aime. Il y a quelque chose qui peut qu'on parle. Parce que parole, il y aura pour elle devenir promotion. Il y a quelque chose qui peut qu'on dit. Et si par les miens, lorsque vent souffle, lorsque souffle la vie vient sous yon, c'est là ça yon bien chita. Car le palmier peut se plier, mais il ne se cassera pas. Car bien plus tôt, il prospérera malgré les intempéries. N'importe gens, ça y est, je ne peux pas perdre. N'importe gens, ça y est, je ne peux pas détruire réputation. Parce que je n'ai pas une réputation qui est sous sable. Je n'ai pas une réputation qui est vile. D'ailleurs, je n'ai pas fait ce Dieu qui passe avec moi. Ou mettez des sauvelets. Comme le palmier est capable aussi de développer de la résilience et prospérer, même face aux tempêtes de la vie. Parce que Paul, un chrétien palmier résilient. Ça fait dans le ministère, on pas qu'on a fait à sourire. pas qu'on a fait poule, n'importe bagaille de l'eau mouillée et puis tête yo à terre. N'importe petit vent yo souffle puis yo court qui tôt. 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Lorsque la pluie de l'eau tombe sur ses corps yo secoué et puis yo plus belle. 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Et bon, si de l'eau la pluie mouille, il va sembler à croire. Il vient, il l'aide. Non, je ne suis pas chrétien pour ici. D'ailleurs, pour entrer dans le ministère victoire, entrer dans la bataille. Amen. Que c'est palmier, il est résilient. Lui montrer que cela est possible dans 2 Corinthiens 4, 8, 9. Lorsque Paul a parlé, nous sommes pressés de toute manière. Mais nous réussissons à l'extrême.
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0: 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Pas de la vie, on va faire bec à terre. Nous sommes, 2 Corinthiens 4, 8, 9. Nous sommes pressés de toute manière. Mais nous réduits à l'extrémité. Dans la détresse, mais non dans le désespoir. Persécutés, mais non abandonnés. Abattu, mais non perdu. Parce que tout ça, on a un package. Abattu, mais non perdu, ami. Il est possible de rebondir. Quel que soit le nombre de fois que vous tombez. Parce que dans le Proverbe 24, verset 16, il confirme ceci. Quand sept fois le juste tombe, il se relève. Premier saut passe. Pendant que nous avons anticipé la deuxième venue de notre Seigneur Jésus-Christ dans notre atmosphère spirituelle, qui est de plus en plus bombardée par l'armée de l'enfer, on doit équiper. Ou équiper pour tenir de la foi jusqu'au bout. Ou équiper pour le combat. Parce que ce n'est pas développer des muscles spirituels. Non, attitude de vainqueur. Ou pas qu'à faire partie de cette armée. Faut qu'on ait un muscle spirituel. Faut qu'on soit un chrétien résilient. Et la résilience est la clé pour atteindre des hauteurs inégalables en Jésus-Christ. Mais ce bon chrétien qui est résilient. Nous lirons le passage, non? Psaume 74, le verset 20 qui dit « Aie égard à l'alliance. Car les lieux sombres du pays sont pleins de repères de brigands. » Ça signifie que il y a des endroits, des endroits sur la terre qui sont sombres. Et la Bible le reconnaît. Seul endroit sous la terre qui est éclairé, c'est l'église de Jésus-Christ. La Bible dit que vous êtes la lumière du monde. Ce qui est fait dans les lieux sombres de la terre, c'est la méchanceté et la cruauté. C'est dans des endroits sombres que des mauvaises pierres sont jetées au fils des hommes. En ces endroits, il n'y a aucun ami. Même si vous dites leur appartenir, ils sont toujours vos ennemis. 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
0: 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La Bible dit que ceux qui veulent vivre une vie pieuse en Jésus-Christ doivent subir des persécutions. Si vous ne voulez pas une bataille pour le Seigneur, vous voulez juste un chrétien médiocre, vous venez pour réchauffer, bon, ou son chrétien canana, ou discute avec les gens qui chita auto roulant, ou bat même avec les gens qui sont parking, ou déchire les vêtements, yo. 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Je dis, Mindo Asoya, sachez qu'à la fin, vous irez au diable. Personnellement, j'ai fait face à beaucoup de problèmes dans ma vie. Mais je les ai surmontés tous. Ou pas de devenir, ou pas qu'à devenir le général de Dieu sans confronter d'adversité et des malheurs. Pour un général, pour camper, pour recevoir badge, faut confronter à des malheurs. Vous ne pouvez pas devenir un général mondial sans vous battre dans aucune guerre. Ou pas qu'à monter, je vais monter un petit pour l'armée de la franc-maçonnerie pas attaquer. Ou pas qu'à bataille, je vais bataille là pour pas qu'un CIA diabolique qui vient dans le ministère. 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Parce que sous rance, il y a même un caleçon avec un skilote pour finir à coup. Les malheurs et l'adversité n'ont aucun ami. Parce que l'adversité, c'est ennemi indésirable qui a continué pour le frapper à notre porte. Au milieu de la nuit, nous appelons à plusieurs reprises à venir et nous battre. Et on saisit pour l'adversité à son monde qu'on connaît. Son monde qui était dans le Seigneur. Son monde qui a la prière à lui et pour lui. Son monde qui a fait confiance. C'était gagnant. Histoire racontée, nous, c'était gagnant. Monde qui fatigué pour la lire des journaux. Que le relais les mauvaises nouvelles. Donc, il a décidé pour publier propre journal. Pour le porter seulement de bonnes nouvelles. Et puis, à sa stupéfaction, moun pa acheté journal li. Parce que c'est seulement bonne nouvelle la pote. Même dans le milieu évangélique, on saisit pour. 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C'est ça que les, la publication de douleur et d'adversité dans média de masse. Il est parce que médias de masse, ils savent que les gens sont prêts à les lire. Ils sont prêts pour alimenter des nouvelles douloureuses, sensationnelles, négatives. Pour les gens qui passent, pour qu'on ait le fond de la salle sur vous. Si vous avez parlé, mais ça même te vient là, vous avez fait un bagage. Vous avez la prière. Vous avez fait la prière. Vous avez la prière. Il faut qu'il forge. Ou là l'église, ou là l'église. Mais non. Et la bonne douloureuse, sensationnelle, négative. Et le diable alimentait intelligemment le monde entier des choses négatives. Et malheureusement, l'église fait partie. Et en plus l'église pour monter, il faut mettre les pieds sur l'autre. Ma contre si mal est trop haut. Le fait que l'église ça l'a faibli, le fait que l'idée la reprend, parce que tout le monde est nuditelle. Pour le passé, faut qu'il mette les pieds sous une qui propre. Le message l'a coulé dans le cerveau en tout le monde parce que le diable a programmé le monde comme ça. C'est pas malgré les adversités, nous avons une promesse que nous sommes des conquérants. Dans le livre d'Esaïe, c'est que 4:17 dit, toute arme forgée contre toi sera sans effet. Et toute langue s'élèvera en justice contre toi. Tu l'as. Aïe, aïe, aïe. Et pas moins dit pour condamner, c'est où même. Dis, tu dois. La Bible te parle. Mais le jour l'église. Le jour l'église comprend. Leur mission. Il y a un tête, pas qu'à radoter sous. L'héritage. Paix! Ah, écoute mon serviteur. Quel serviteur là? Où sont les serviteurs de Dieu? Tel est l'héritage des serviteurs. De... Tel est le salut qui leur viendra de moi, dit. Et pas moi qui dis, c'est l'éternel. Parce que la Bible dit que l'âme sera nulle et sans effet. La langue. La langue. La langue. La langue. La langue. L'organe la plus petite, la plus destructrice de ton corps. Dans Proverbe 28, verset 10, il dit, celui qui égare les hommes droits dans la mauvaise voie tombe dans la fosse qu'il a creusée. Ce que la Bible dit ici, c'est que ennemi a tombé.
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0: 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Peut-être chita pour s'étendre. Les jours diront le reste. Tempo. Proverbe 26, 27. Bon, et la pierre revient sur celui qui la roule. Il n'y a pas de parole, le boomerang. Le boomerang, c'est un petit bâton que quand on jette là au monde, et puis il rate, ciblant, il tourne sous le monde. Qui te voit là? Proverbe 11, verset 8 dit, le juste est délivré de la détresse et le méchant prend sa place. 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Mordu par un serpent. 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Il n'y a plus pas de nous perdre du temps pour nous crier, pour nous déranger, cerveau nous, pour nous prêler. 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Si vous étudiez très très bien la Bible, vous comprenez la Bible, vous découvrez un principe puissant de mon Dieu. 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
3: 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La mer rouge qui a apporté la délivrance aux Israélites a apporté la destruction aux Égyptiens. La mer rouge qui te portait délivrance pour Israël, c'est lui-même qui était cimetière pour les Égyptiens. 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

0: 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La même force que l'ennemi a été créé pour le détruire sera une arme pour détruire l'ennemi. Flèche qui voyait par les frères de Joseph leur est revenu bien qu'il ait pris du temps. 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Moi-même, Jacob honora Prévirus. Une réponse m'a pris dans mes mains. 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
0: 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L'homme besoin, l'homme beaucoup pour s'habiter en lui-même. 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Quitter au refoule, autant d'air. Parce que l'homme prend le lever sous terre. L'homme prend le chaud sans battre. N'importe monde qui utilisait un stylo, un crayon habile. Papier pour le traiter contre vous-même, même crayon ça, habile ça, même papier ça, c'est lui qui va le traiter. 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Parce que les soldats syriens qui étaient venus à d'autant pour prendre l'Élysée ont été faits captifs. Quel est exemple dans la Bible pour qu'elle me saute? La Bible nous dit que la mauvaise lance toujours des pierres et des flèches sont justes. Mais la gloire soit rendue à Dieu, que toutes ces pierres et ces flèches peuvent être renvoyées de force aux expéditeurs. La Bible parle des flèches ardentes de l'ennemi. Des flèches qu'on ennemi voyait, petite. 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Nous ne pouvons pas cacher. Nous ne pouvons pas cacher, mais pour nous voir nous-mêmes. Le monde spirituel est modelé. Il est modelé d'une façon telle qu'une fois qu'une mauvaise chose a été introduite, ça doit arriver à monde. C'est même pareil avec Dieu. Esaïe 55, on dit,

0: 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Là, il veut dire réjouis chaque matin. Se réveille un matin et n'a pas envie de lire la Bible. Si on n'a pas envie de lire la Bible, il dit réjouis chaque matin. 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
1: Bonjour et bienvenue dans Prière Inspirée. Nous passons ensemble une semaine de prière pour découvrir et entrer dans la vision de Dieu pour votre vie. Et je suis avec Michaël Lebeau. Bienvenue Michaël.
2: Merci Jean-Louis.
1: On a parlé dans l'émission précédente de l'importance d'avoir une vision, comme quoi c'est vraiment important, sinon bon, on est comme le dit le verset des Proverbes, on est sans frein, c'est-à-dire on n'accomplit rien pour le Seigneur, et c'est vraiment important. Je parlais avec un frère, un chrétien qui est dans un domaine de métier, et il me disait, oh, bah, quand la retraite arrivera, alors là je pourrai servir le Seigneur. Et c'est tellement tragique d'avoir cet état d'esprit, cette mentalité, qui dit que bah, quand j'aurai du temps, ou quand peut-être j'aurai un mois sabbatique, ou là je pourrai servir le Seigneur. Et il y a des gens des fois qui travaillent, même qui sont dans le milieu séculier, et qui se disent, bon, bah, voilà, peut-être dans 5 ans, je pourrais prendre une année sabbatique, et là je servirai le Seigneur. Et
2: finalement, ils le font jamais.
1: Voilà, ça, souvent, ils ne le font pas. Mais c'est triste de voir que beaucoup, peut-être vous êtes peut-être professeur, vous êtes peut-être dentiste, médecin, ou peut-être vous êtes dans la communication, quel que soit le domaine où vous êtes, vous pouvez servir le Seigneur. Et aujourd'hui, on va voir qu'en fait, on est né pour un but. Et hier, on a parlé de l'importance de saisir la vision de Dieu. Il y a une vision, il y a des choses que Dieu a écrites pour nous. Et c'est notre prière vraiment à EMCI que vous puissiez découvrir cette vision. On sera tellement, et le royaume de Dieu va tellement avancer quand on saura c'est quoi la vision de Dieu pour notre vie. Tout commence avec une vision. Et on peut voir au départ quand voilà, la lumière fuit, Dieu parle, etc. Il fait les choses. Dieu est un visionnaire. Et sans lui, on ne pourrait pas être des hommes visionnaires. Et on peut voir, on a parlé un peu hier de Jésus, entre autres, la façon dont il avait sa vision, la façon aussi dans Luc au chapitre 4, il dit « Voici, le Seigneur m'a envoyé, l'Esprit du Seigneur est sur moi parce qu'il m'a oint pour. » On voit aussi Jean-Baptiste, il savait clairement ce à quoi Dieu l'avait destiné. Et il était là dans le désert, il savait, voilà, c'est la voie et pour qui prépare le Messie. Et on peut voir Pierre, on peut voir Paul, etc. Ils avaient tous une vision, en fait, une vision très, très claire. À un moment, par exemple, on voit l'apôtre Pierre qui est là sur le toit, et à un moment, il reçoit une vision. On a vu que le terme vision, le mot vision, révélation, c'est aussi le même qui est utilisé pour les songes. Et il a cette vision de la nappe qui descend avec les animaux, lève-toi, tue et mange, etc. Et au début, la Bible dit qu'il était sceptique et il essayait de comprendre la vision. Et finalement, on voit quelques versets plus loin quand l'Esprit lui parle et lui dit de rejoindre les hommes, et que là, il se retrouve dans une maison de gens qui n'étaient pas juifs. Et il dit, il comprend en fait. Tout à coup, il comprend quelle est la vision. Et des fois, peut-être vous êtes dans un métier ou particulier et vous ne savez pas quelle est la vision de Dieu pour vous. Et c'est notre prière. Aujourd'hui, on pourra aussi prier pour ça, que vous puissiez vraiment, là où vous êtes, dans votre service, dans votre métier, vous n'êtes peut-être pas du tout dans les choses spirituelles, vous êtes peut-être dans les choses très techniques, peut-être dans l'électronique, peut-être dans l'informatique. Mais là, vous pouvez servir Dieu et on va prier pour ça aujourd'hui. Donc, on veut parler aujourd'hui de cette vision, et on est né pour un but.
2: Oui, c'est ça, Jérémie. Les gens doivent réaliser que ce verset, on peut le lire directement dans Éphésiens chapitre 2, verset 10. « Car nous sommes son ouvrage, ayant été créés en Jésus-Christ pour de bonnes œuvres que Dieu a préparées d'avance afin que nous les pratiquions. » On doit réaliser qu'avant qu'on ne soit, Dieu a déjà planifié notre vie, Dieu a déjà un grand plan dans la vie de chacun, et il sait exactement, toi Jérémie, ce à quoi il t'a appelé. Il t'a appelé à ceci et ceci bien précis. Et quand tu découvres ce rêve que Dieu a formulé sur ta vie, c'est vraiment en adéquation avec ce que tu es, et ce que tu aimes, et ce pourquoi tu es fait, parce qu'il t'a conçu pour te donner tout ce qu'il faut pour que tu accomplisses ce rêve. Et personne n'est sans rêve de Dieu, personne n'est sans destin de Dieu. Et pour chacun d'entre nous, Dieu a formulé un rêve, une vision, un grand objectif de vie. Et hier, on en parlait, ce qui nous motive, c'est la vision. Mais la vision, ce qui nous motive, ce n'est pas le fait de faire telle ou telle chose. Ce qui est vraiment la source de motivation, c'est l'objectif qui se trouve derrière, l'objectif qu'on veut atteindre. Et c'est ce qui a motivé Jésus. Ce passage, on l'a lu dans Hébreux, la joie qui lui était réservée. La joie de voir l'objectif s'accomplir. C'est ça qui doit rester notre focus. Cette joie de voir ces gens sauvés, cette joie de voir ces malades guéris, cette joie de voir ses pauvres, être pourvus, etc. Et on doit vraiment réaliser cela. Ce qui nous produit en nous la motivation, c'est la joie de voir l'objectif s'accomplir.
1: On peut voir dans Ésaïe 54, avec ce que tu dis, ou 53, à la fin de ce chapitre, on peut voir à cause du travail de son âme, il rassasiera ses regards. Et c'est ce dont tu parles, cette joie qui est là, à cause du travail de l'âme de Jésus-Christ, et il savait qu'il allait rassasier ses regards au bout d'un moment. Cette
2: Amen.
1: Joie.
2: Et je voulais aussi partager ce passage dans Psaume, au chapitre 139, versets 15 à 16. « Mon corps n'était point caché devant toi lorsque j'ai été fait dans un lieu secret. Tissé dans les profondeurs de la terre, quand je n'étais qu'une masse informe, tes yeux me voyaient, et sur ton livre étaient inscrits les jours qui m'étaient destinés avant qu'aucun d'eux n'existât. » Et ici, David, qui a eu cette révélation par le Saint-Esprit, a réalisé que avant qu'il ne naisse dans ce monde, avant même qu'il ne soit dans le ventre de la mère, quand il n'était qu'une masse informe et vide, Dieu le voyait. Dieu te voyait, Jérémie, Dieu me voyait, Dieu vous voyait, Dieu voyait David. Et c'est écrit « Tissé dans les profondeurs de la terre, et sur ton livre étaient inscrits les jours qui m'étaient destinés avant qu'aucun d'eux existât. » C'est Dieu qui nous a tissés dans les profondeurs de la terre. Il nous a tissés dans notre corps, dans le ventre de notre mère. Il a fait notre main, nos yeux. C'est lui le Créateur. Il nous a créés tels qu'on est. Personne ne peut dire aujourd'hui « j'ai ses yeux » parce que ma mère a voulu que j'ai ses yeux, ou mon père, je suis comme je suis, parce que... Non, c'est Dieu qui t'a créé. C'est Dieu qui a voulu que les choses soient ainsi, physiquement. Mais pas que physiquement. Dieu nous a tissés aussi dans nos émotions. Dieu nous a tissés dans notre personnalité. Il a voulu que toi, Jérémie, tu sois unique. Que moi, Mickaël, je sois unique. Il nous a fait tel qu'on est. Il a fait notre personnalité. C'est pour ça que chacun de nous, on a une empreinte digitale différente. On est unique. Et Dieu a pris le temps de tisser dans sa grande puissance chacun d'entre nous. Il sait ce qu'on aime parce que c'est lui qui a mis en nous ces choses qu'on aime. Si toi, t'aimes le chocolat, c'est parce que Dieu a fait en sorte que t'aimes le chocolat. Si toi, t'aimes les cerises, c'est parce que Dieu a fait en sorte que tu aimes les cerises. Dieu a tout tissé. Mais il a aussi tissé et formulé, au-delà de nos émotions, au-delà de notre esprit, au-delà de tout, il a pris le temps de s'asseoir. Et Dieu a un livre au ciel, un livre qui parle de toi, un livre qui parle de nous. Et dans ce livre, il y a écrit notre prime, notre nom. Et il a pris le temps, se dit ce passage, d'inscrire les jours qui nous étaient destinés. Pas les jours que nous, on allait faire. Il n'a pas écrit « Mickaël va aller et passer son temps sur Facebook tous les jours » ou « Stéphanie va passer son temps à regarder des films et aller au cinéma et s'amuser ou partir en voyage à Hawaï ». Il n'a pas écrit ça. Ce passage dit qu'il a écrit les jours qui nous étaient destinés, les jours que lui, Dieu, avait destinés. Et on connaît Dieu. Et on sait que ces jours qu'il a destinés sont des jours nobles, des jours où on allait accomplir quelque chose qui serait grandiose, quelque chose qui en vaudrait la peine, quelque chose qui n'est pas pour nous, mais pour qu'on soit, à travers ce qu'on allait faire, une solution pour les problèmes autour de nous, une solution pour les gens qui souffrent, une solution pour ce qu'il y a à l'extérieur de nous. Et il faut réaliser que oui, Dieu a pris le temps d'investir, le temps de s'asseoir, le temps de réfléchir et dire, toi, voilà ce que je veux que tu fasses. Toi, tu seras plutôt là. Toi, tu seras plutôt un évangéliste. Toi, tu vas créer ce film et que ça va être extraordinaire. Toi, tu vas vraiment pourvoir pour les pauvres. Toi, tu vas être vraiment pour les opprimés et ceux qui souffrent, etc. Bon, bref, il y a tellement de couloirs. Mais Dieu a pris le temps d'investir et de formuler ses projets pour notre vie. Et c'est vraiment important qu'on le réalise. Ça veut dire que oui, il y a une destinée. Il y a un rêve que Dieu a formulé. On doit le découvrir. Et on doit l'accomplir. Parce qu'il a mis en nous non seulement les talents, mais il a mis aussi en nous le fardeau. Il a mis en nous aussi la passion. Il a mis en nous la joie et le bonheur de pouvoir l'accomplir. Et quand on découvre ce rêve, finalement, notre vie devient une vie excitante, une vie palpitante, une vie ensoleillée, une vie enflammée, parce qu'on sait qu'on est exactement là où on doit être pour faire ce que Dieu veut. nous a demandé de faire. La réalité, c'est que Dieu compte trop sur nous. Dieu compte sur nous. Dieu a besoin de nous. Et ses rêves et ses projets qu'il a formulés sur notre vie sont pour son royaume parce qu'il sait qu'il a besoin de nous et besoin de l'homme pour accomplir ses rêves que lui a. Il a pris le temps d'investir. Et souvent, les gens, ils se disent « Mais je n'ose pas croire que Dieu veut se servir de moi. » Et c'est un gros problème. Moïse, lorsque Dieu l'a appelé, il s'est dit « Mais Seigneur, prends un autre que moi, pas moi. » Et souvent, c'est un grand obstacle. Les gens ne réalisent pas. Et là, on a lu ce passage. Mais on doit réaliser, oui, Dieu a pris le temps de formuler des rêves. Donc, on aime Dieu et on sait qu'il nous connaît mieux que nous-mêmes. Et si lui l'a dit, alors c'est qu'on en est capable, c'est qu'il le veut et c'est qu'il faut le faire. Et je me souviens, on a prié en équipe aujourd'hui, la semaine dernière, et quand on priait, j'ai reçu une parole pour l'équipe. Et cette parole disait que tu es comme un diamant. Et tu ne te vois pas comme un diamant, mais Dieu sait que toi, tu es un diamant. Mais quand on prend un diamant à l'état brut, il y a plein de granit, il y a plein de pierres à l'extérieur, c'est pas très beau, c'est pas très noble. Et souvent, les gens voient l'extérieur. Ils voient ce qu'on est, ils voient les défauts, ils voient tout ça. Mais Dieu, lui, voit ce qu'il y a à l'intérieur. Dieu voit en profondeur. Et il sait que derrière ce granit se cache un diamant à multiples facettes de grande valeur. Et quand il sera taillé, façonné, il sera vraiment utile et de grande valeur. Donc, aujourd'hui, j'aimerais te dire, ne te décourage pas, ne te dévalorise pas, mais crois vraiment que Dieu a mis en toi ce potentiel, ce rêve, ces projets extraordinaires et qu'il veut les accomplir dans ta vie. Tu as de la valeur. Et souvent aussi, Jérémy, les gens se disent, j'ai peur de ne pas être dans la volonté parfaite de Dieu. Et ça, c'est un vrai fléau. Les gens se disent, mais je vais prier, je vais attendre que Dieu me parle clairement, qu'un ange vienne me visiter, me dire, voilà, tu es appelé à faire ci, à faire ça exactement. Et finalement, ils passent leur vie à attendre. Et je pense que ça concerne plus de 99% des gens. Ils attendent, ils attendent, ils attendent, ils attendent. Ils ne font qu'attendre. Et finalement, ils n'ont rien. La réalité, c'est que Dieu leur a déjà parlé. La réalité, c'est que Dieu a déjà mis un fardeau en eux. Et on va le voir peut-être dans la prochaine émission demain. Néhémie a eu un fardeau dans son cœur. Et ce fardeau-là, Dieu ne lui a pas dit de reconstruire la muraille et la ville sainte. Mais quand il a eu ce fardeau, il s'est dit, moi, est-ce que je pourrais être la solution pour reconstruire la muraille? Et il a exposé son désir, son projet à Dieu. Et il a dit, Seigneur, bénis mon projet. Et il est allé. Et ça, c'est une réalité. Les gens ont aussi peur d'échouer. Ils se disent, mais si je commence... Mais ça ne réussit pas, qu'est-ce qui va se passer? Et finalement, ils n'entreprennent rien. Je me souviens, quand on a commencé là, enseigne-moi, j'avais peur des fois. De dire, mais qu'est-ce qui va se passer si on n'y arrive pas? Qu'est-ce qui va se passer? Tous ces gens qui nous suivent, quand on a démarré la télé, on n'avait rien, pas un décor, pas un euro, rien. On avait peur, j'avais peur. Mais je me disais, mais ce n'est pas ma peur qui va me régir. Il y a une vision derrière, il y a un but, il y a un rêve que Dieu a. Et je veux croire que Dieu va nous donner le succès. Parce que si on ne fait pas cette télé, qui va le faire? Et les gens ont souvent peur et ils oublient cette parabole de Jésus qui dit, puis, dans Luc au chapitre 19, verset 4, puis il dit à ceux qui étaient là, ôtez-lui la mine et donnez-la à celui qui a 10 mines. Il lui dit, Seigneur, il a 10 mines, je vous le dis, on donnera à celui qui a, mais à celui qui n'a pas, on ôtera même ce qu'il a. Et on voit dans cette parabole exactement c'est ce qui se passe pour la majorité des enfants de Dieu. Et c'est vraiment une tragédie, c'est vraiment un génocide. Tous ces rêves que Dieu a formulé ses rêves sur notre vie. Et puis on se dit, oui, mais j'ai trop peur d'échouer, j'ai trop peur d'entreprendre, j'ai trop peur de ne pas être dans la volonté de Dieu, j'ai trop peur de ne pas réussir. Mais le vrai échec, ce sera lorsqu'on va se retrouver devant le Seigneur Jésus et qu'on va lui dire, bah, Seigneur, j'ai eu peur de ne pas réussir, alors je n'ai rien entrepris. Et le Seigneur, il dit ce qu'il va faire ici. Il va prendre cette destinée qu'il avait pour notre vie et il va la donner à quelqu'un d'autre. Le Seigneur ne nous reprochera jamais de prendre des risques. Le Seigneur nous reprochera toujours, par contre, de ne pas avoir osé croire de ne pas avoir osé entreprendre, de ne pas avoir commencé une œuvre. Et c'est vraiment important de le réaliser.
1: On va prier pour ces sujets tout à l'heure. Si vous vous retrouvez dans ces différents types de peurs, je crois que tu as évoqué 3 peurs, on va prier pour ça. Et je disais à Annabelle hier, à mon épouse, hier soir, je lui disais, il faut qu'on soit focalisé. Et plus le temps avance, et plus je réalise qu'on a besoin d'être focalisé dans la vision, pas s'éparpiller. Et au début de l'année, comme je le fais depuis plusieurs années maintenant, j'écris un peu la vision de Dieu pour cette année, ce que je ressens dans l'esprit, les choses qui sont à changer, etc. Et je réalise de plus en plus que, et j'ai écrit ça au début de l'année, la vision de Dieu pour moi. Qu'est-ce que Dieu m'a dit? Et il faudrait savoir déjà ce que Dieu veut pour nous et marcher en fonction de cette vision. Je réalise qu'en fait, on peut perdre beaucoup de temps. On peut vouloir même faire plein de choses. Et au début, c'est sûr, quand Dieu ne nous a pas parlé clairement ou qu'on n'a pas entendu sa voix, la Bible dit « Tout ce que ta main trouve à faire, fais-le ». Donc, comme tu le dis, on commence à avancer dans la vision. On commence à faire quelque chose sans attendre d'avoir besoin de révélation d'un ange. Et c'est un peu pareil aussi, d'ailleurs, une petite parenthèse pour le mariage. Les gens disent, ils attendent d'avoir 10 000 confirmations. Nous, la seule préparation qu'on a eue, bon, ce n'était pas la meilleure. Mais mon pasteur m'a dit, et c'était notre pasteur, il m'a dit, mais est-ce que tu l'aimes? J'ai dit, oui, je l'aime. On s'est mariés. Il n'y a pas eu de révélation, il n'y a pas eu de vision, il n'y a pas eu d'ange. Mais il y avait un amour pur et sincère. Alors, ça aurait pu provoquer des erreurs, des problèmes, mais ça n'en a pas provoqué. Et on aurait pu dire, OK, donne-nous un signe. Et finalement, Annabelle partir ou moi partir. Et je crois qu'il faut avancer, il faut qu'on se donne, il faut aussi qu'on soit focalisé. Et c'est ça, je disais à Annabelle hier soir encore, et je dis, il faut qu'on soit focalisé. Peut-être même 10 appels différents, mais il faut qu'on se focalise dans ces 10 appels, parce que je commençais à lui citer 3 des choses qu'on est appelé aussi en tant que couple. Et finalement, il me dit, entre guillemets, il y en a beaucoup. OK, mais il faut qu'on se focalise là-dessus.
2: Amen.
1: Qu'est-ce que Dieu m'a appelé à faire? Si je dois être, entre guillemets, un homme de la rue, je suis un homme qui va dans la rue. Si je suis un homme de finances, c'est les finances. Alors, il faut que je sache. Et si c'est dans le ministère, bon, il y a aussi différents thèmes dans le ministère que Dieu peut nous appeler à toucher beaucoup plus que d'autres. Et c'est vraiment le désir du Seigneur qu'on puisse entrer dans ces jours qui ont été formés. Quand tu disais ça tout à l'heure, tu parlais de ce livre. Moi, j'aimerais bien voir ce livre. J'aimerais bien pouvoir lire le livre de Dieu. Et aujourd'hui, c'est qu'est-ce que Dieu veut pour moi. Mais je crois que si on a un cœur obéissant et vraiment un désir, parce que ça, pour moi, c'est une clé. C'est une clé tellement importante. Hier, tu as partagé certaines choses, aujourd'hui encore, et ça me ramène toujours à cette pensée très forte que si je ne suis pas prêt à obéir au Seigneur, je ne ferai jamais rien, en fait. Et qu'il y a plein de gens, comme tu dis, qui ne font jamais rien pour la vision de Dieu. Ils n'entrent pas dans ces jours formés pour eux. Mais c'est parce qu'en fait, au fond, ils ne veulent pas.

0: avant de prier aussi pour les différentes peurs que vous pouvez rencontrer. Mais parce que je sais que plusieurs d'entre vous, vous avez dit plein de fois, Seigneur, me voici, mais vous n'êtes pas prêt. Vous n'êtes pas prêt, vous, et vous retenez quelque chose. Comme ce jeune homme riche, il voulait vraiment, il voulait suivre le Seigneur Jésus. Il a dit, Seigneur, me voici. Et Jésus lui a dit, vends tout ce que tu as, donne-le aux pauvres. Et là, il a fait demi-tour, il était triste. Et peut-être qu'il y a quelque chose dans votre vie qui vous empêche de servir Dieu. Et pourtant, effectivement, il y a une joie dans le service de Dieu. Il y a quelque chose d'extraordinaire.
1: Alléluia.
0: Quand on sert le Seigneur, quand c'est plus nous qui vivons, mais c'est lui qui commence à se manifester à travers nous. Parce qu'on a dit, Seigneur, me voici. Je voudrais quand t'encourager, mon frère, ma soeur, à fermer les yeux là où tu te trouves. Peut-être aujourd'hui, tu ne connais pas le Seigneur et tu vis pour toi-même. Et aujourd'hui, tu peux dire aussi à Dieu, me voici. Peut-être que tu es aujourd'hui dans une chambre d'hôtel ou une chambre d'hôpital ou quelque part et tu ne connais pas Dieu. Et tu peux dire à ce Dieu qui t'a créé, tu as entendu ses paroles tout à l'heure, avant que quand tu étais une masse informe, il te connaissait. Et Dieu t'aime d'une manière extraordinaire. Peut-être que tu t'es retrouvé là, il y a un homme, peut-être que tu t'es retrouvé dans cette situation où tu es aujourd'hui, dans cet hôtel ou dans cet hôpital parce que tu as fait des mauvais choix. Mais aujourd'hui même, Dieu veut te faire entrer dans une nouvelle vie et veut faire de toi une nouvelle créature. Et si c'est toi, tu peux dire à Dieu, Seigneur, pardonne-moi. Dieu, pardonne-moi pour tous mes péchés. Prends ma vie entre tes mains. Me voici. Et si c'est vous, frères et sœurs, vous pouvez vraiment prier aussi de tout votre cœur. Si vous sentez comme ce jeune homme riche, vous voulez suivre Jésus, mais au fond, il y a quelque chose qui vous empêche de le suivre réellement. Vous pouvez dire, Seigneur, me voici. Je m'abandonne entièrement entre tes mains. Je m'abandonne totalement entre tes mains. Alléluia.
1: Oh, praise you, Lord.
0: Gloire à Jésus-Christ.
1: Le Seigneur a pris le temps de formuler sur ta vie des projets. Il a pris le temps d'ouvrir ce livre et d'écrire à ton sujet. C'est parce qu'il croit en toi, parce qu'il compte sur toi, parce qu'il a besoin de toi, parce qu'il a jugé lui-même que tu en étais capable. Il a jugé lui-même que tu y arriverais. Il a jugé lui-même que c'était possible. Alors il ne faut pas que tu refoules ce rêve que Dieu a mis dans ton cœur. Il ne faut pas que tu aies peur de l'échec. Et je veux prier aujourd'hui pour toi. Priez que tu n'aies pas peur d'entreprendre. Priez que tu n'aies pas peur de te lever. Priez pour que cette estime mauvaise que tu as de toi puisse être éradiquée de ta vie aujourd'hui parce que Dieu t'a tant aimé. Qu'il a donné Jésus à la croix pour toi, parce qu'il a livré son Fils par amour pour toi. Et Jésus a versé son sang, son précieux sang, il a donné sa précieuse vie par amour pour toi. Tu n'es pas un échec. Tu n'es pas quelqu'un qu'on prend pour jeter à la poubelle. Tu es un chef-d'œuvre de Dieu. Un chef-d'œuvre de Dieu. Et comme je l'ai dit tout à l'heure, tu es ce diamant. Il y a peut-être tout un tas de choses autour de toi. Il y a peut-être du granit autour, il y a peut-être de la roche autour, mais à l'intérieur, il y a un diamant précieux d'une grande valeur. À l'intérieur, il y a des projets extraordinaires que Dieu veut faire avec toi. Tu dois croire en ce que Dieu a mis en toi. Si tu ne crois pas en toi, aujourd'hui, ça signifie que tu ne crois pas en ce que Dieu a dit de toi. Ça signifie que tu dis que Dieu est un menteur. Alors aujourd'hui, dis que Satan est un menteur, mais pas Dieu. Dieu ne s'est pas trompé en te créant. Oui, tu as commis des erreurs peut-être. Oui, tu as commis des choses qui ne sont pas dignes de louange peut-être. Mais Dieu croit encore en toi et il ne te disqualifie pas. Et il te dit aujourd'hui, tu es ce diamant de grande valeur. Aujourd'hui, si tu ouvrais ce livre, ce précieux livre que j'ai écrit à ton sujet, tu verrais à quel point tu es digne, à quel point tu es grand, à quel point tu es une personne importante. Et je prie que ce rêve que Dieu a formulé sur sa vie, sur ta vie, tu puisses l'épouser aujourd'hui. Tu puisses le recevoir aujourd'hui. Que tu puisses changer l'estime que tu as de toi maintenant au nom de Jésus. Je prends autorité sur cet esprit méchant qui tourne autour de toi depuis tant d'années et qui fait que tu te rejettes, qui fait que tu te maltraites, qui fait que tu ne t'aimes pas. Maintenant, au nom de Jésus, va-t'en. Et je vais établir sur ta vie la vérité. Dieu t'aime, ma sœur. Dieu t'aime, mon frère. Dieu t'aime tellement. Crois en toi. Lève-toi de ta léthargie. Lève-toi de ta petite vie monotone et épouse ce grand rêve que Dieu a pour toi.

0: Ose croire que Dieu va te servir de toi, dans une vision qu'il va te donner pour toi, ou dans la vision qu'il va te donner d'un autre que tu vas épouser. Mais Dieu a des projets extraordinaires que tu dois accomplir. Au nom de Jésus.
1: Alléluia. Père, tu es un grand Dieu, un très très grand Dieu. Et nul sur la terre, nul dans le ciel n'est semblable à toi. Tu as montré, Seigneur, à Abraham les étoiles du ciel. Et tu lui as dit, telle sera ta descendance. C'est une chose extraordinaire, Père, de réaliser l'amour que tu as pour nous. Et que tout en toi est grâce. Mm. Tu es le Dieu des promesses. Tu es le Dieu des prophéties. Tu es le Dieu de la vie. Tu es le Dieu de la lumière. Tu es la lumière. Et quand tu jaillis dans le cœur d'une personne, la lumière jaillit, la vision jaillit, la révélation jaillit. Père, je prie pour mes amis qui écoutent, afin que tu puisses encore une nouvelle fois ouvrir leurs yeux pour contempler les étoiles, pour contempler la prophétie, pour contempler la vision, pour contempler les fruits glorieux. Je prie que tu mettes en eux une pensée, la pensée de l'éternité. Cette pensée qui a peut-être été recouverte par des choses mondaines, humaines, terrestres, peut-être même sataniques. Mais qu'aujourd'hui, Père, dans le cœur de cette personne, tu suscites une nouvelle vision de l'éternité afin qu'elle puisse comprendre, qu'elle est née pour un but, que ce but est glorieux, que cette vision est grande. Tu peux faire des choses extraordinaires qui dépassent complètement notre intelligence.
0: Alléluia.
1: Et c'est pourquoi, Saint-Esprit, je veux honorer Seigneur. Ta présence, honorer ton ministère. Même toi, Seigneur Jésus, tu disais sur la terre, je ne peux rien faire par moi-même. Mais tout ce que je fais, c'est le Père qui me l'a montré. Père, aujourd'hui, on veut, avec mes frères et mes sœurs du monde entier, on veut s'humilier et te laisser encore toute la place. On ne veut plus essayer de faire les choses. On ne veut plus se forcer de faire les choses. Mais on veut que toi-même, tu ouvres nos yeux et marcher dans les choses que tu as prévues pour nous. Père, je prie pour l'Église. Je prie pour les croyants francophones. Les églises et les croyants qui sont là et qui, semaine après semaine, se réunissent. Des hommes, des femmes, des enfants qui t'appartiennent et qui sont là dans leurs universités, dans leurs métiers différents, peut-être aux caisses de magasins, peut-être dans le commerce, peut-être dans la politique, quel que soit l'endroit où ils se trouvent et qui ne portent aucun fruit pour toi. Père, je crois que notre vie sur la terre, c'est plus que de parler de Jésus à une personne dans la semaine. Je crois que c'est plus que juste de faire un sourire. Je crois que tu as prévu des choses extraordinaires qui nous dépassent complètement. C'est pourquoi je prie, Père, pour la vision. Viens mettre du collyre sur nos yeux et viens guérir les yeux qui ne voient plus. Viens enlever tout voile afin que ces bien-aimés puissent entrer dans la vision que tu as pour eux. Glorieux Jésus-Christ, je t'adore, Seigneur. Alléluia.
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0: Evangeliste Will pour aller faire une prière spéciale et prier. Et dans l'année qui vient, on a tant de témoignages.
1: 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C'est parce que nous avons un ennemi puissant qui a goûté avec nous, mais nous avons un monde qui est tout puissant qui est avec nous. 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
4: 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Avant moi, il n'a point été formé de Dieu, et après moi, il n'y en aura point. C'est moi, moi qui suis l'Éternel, et hors moi, il n'y a point de sauveur. C'est moi qui ai annoncé, sauvé, prédit. Ce n'est point parmi vous un Dieu étranger. Vous êtes mes témoins, dit l'Éternel. C'est moi qui suis Dieu. Je le suis dès le commencement et nul ne délivre de ma main la question. J'agirai, qui s'y opposera? 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
1: 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Il retire les pauvres du fumier. Il relève les dignes pour le faire asseoir parmi les grands. 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

0: 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Ne t'ai-je pas dit que vous aurez des tribulations dans le monde? Mais prenez courage déjà, vaincu le monde. 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Avant de mourir, il faut me témoigner. Quand même. Nous sommes des témoins de l'éternel. 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Ce n'est pas mourir ou mourir, mais c'est former ou former. 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
0: 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Et celui qui sème abondamment, moissonnera abondamment. 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

Psaume 37 de David. Ne t'irrite pas contre les méchants, n'envie pas ceux qui font le mal, car ils sont fauchés aussi vite que l'herbe, et ils se flétrissent comme le gazon vert. Confie-toi en l'Éternel et pratique le bien. Aie le pays pour demeure et la fidélité pour pâture. Fais de l'Éternel tes délices, et il te donnera ce que ton cœur désire. Recommande ton sort à l'Éternel, mets en lui ta confiance et il agira. Il fera paraître ta justice comme la lumière et ton droit comme le soleil à son midi. Garde le silence devant l'Éternel et espère en lui. Ne t'irrite pas contre celui qui réussit dans ses voies, contre l'homme qui vient à bout de ses mauvais desseins. Laisse la colère, abandonne la fureur, ne t'irrite pas, ce serait mal faire. Car les méchants seront retranchés, et ceux qui espèrent en l'Éternel posséderont le pays. Encore un peu de temps et le méchant n'est plus. Tu regardes le lieu où il était, et il a disparu. Les misérables possèdent le pays, et ils jouissent abondamment de la paix. Le méchant forme des projets contre le juste, et il grince des dents contre lui. Le Seigneur se rit du méchant, car il voit que son jour arrive. Les méchants tirent le glaive, ils bandent leur arc, pour faire tomber le malheureux et l'indigent, pour égorger ceux dont la voie est droite,

été compatissant et il donne, car ceux que bénit l'Éternel possèdent le pays, et ceux qu'il maudit sont retranchés. L'Éternel a fermé les pas de l'homme, et il prend plaisir à sa voix. S'il tombe, il n'est pas terrassé, car l'Éternel lui prend la main. J'ai été jeune, j'ai vieilli, et je n'ai point vu le juste abandonné, ni sa postérité mendiant son pain. Toujours il est compatissant, et il prête, et sa postérité est bénie. Détourne-toi du mal, fais le bien, et possède à jamais ta demeure. Car l'Éternel aime la justice, et il n'abandonne pas ses fidèles. Ils sont toujours sous sa garde, mais la postérité des méchants est retranchée. Les justes posséderont le pays, et ils y demeureront à jamais. La bouche du juste annonce la sagesse, et sa langue proclame la justice. La loi de son Dieu est dans son cœur, ses pas ne chancellent point. Le méchant épie le juste, et il cherche à le faire mourir. L'Éternel ne le laisse pas entre ses mains, et il ne le condamne pas quand il est en jugement. Espère en l'Éternel, garde sa voie, et il t'élèvera pour que tu possèdes le pays. Tu verras les méchants retranchés. J'ai vu le méchant dans toute sa puissance. Il s'étendait comme un arbre verdoyant. Il a passé, et voici, il n'est plus. Je le cherche, et il ne se trouve plus. Observe celui qui est intègre et regarde celui qui est droit, car il y a une postérité pour l'homme de paix. Mais les rebelles sont tous anéantis. La postérité des méchants est retranchée. Le salut des justes vient de l'Éternel. Il est leur protecteur au temps de la détresse. L'Éternel les secourt et les délivre. Il les délivre des méchants et les sauve, parce qu'ils cherchent en lui leur refuge.

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Maintenant, nous allons lire dans le livre Matthieu, ou bien dans l'évangile de Matthieu, et chapitre 27, le verset 19e. Glory to God. 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Matthieu chapitre 29, puis le verset 19e. Nous avons un grand thème à débattre ce soir et durant toute semaine ça. Mes rêves de combat. 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L'Éternel gagne. Donc nous gagnons quatre grands mots. Mes rêves de combat. C'est le thème français. Rêve bataille mon yo. 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Maintenant, nous utilisons ce mot créole ça pour nous nettoyer le sommeil. C'est comme une réponse que nous avons avec le sang de Jésus. Maintenant, nous attachons-nous encore une fois. Nous dit l'Éternel gagne yo. 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C'est quoi un rêve? Et c'est quoi la vision ou les songes? 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Nous avons l'autre serviteur encore, parce que Grégory Toussaint parle du rêve, lui explique ça en gros et en large. Et nous avons l'autre pasteur Job, fini long. Et nous avons vers l'année 2007, nous commençons avec thème ça, c'est guerre spirituelle, le combat spirituel. Nous commençons avec ça, avec la thérapie spirituelle. 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Nous avons un premier père spirituel, nous avons offert l'évangile du baptême qui est parti pour l'éternité. Nous avons pasteur Bellus. Et je suis enseigné, je suis formé dans le ministère. Et je suis un prédicateur très brillé. Et sur tout le territoire dominicain, il est impossible pour nous d'accord, non, frère Will. 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Systématiser en termes. Donc, c'est bien, je ne dis pas que je ne recevoir l'évangile bien en Haïti, je recevoir le bien.
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0: 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Sur la poussière et sur la cendre, après que l'Éternel eut parlé, eut adressé ses paroles à Job, et il dit à Eliphaz, détément, ma colère est enflammée contre toi et contre tes deux amis, parce que vous n'avez pas parlé de moi avec droiture, comme l'avait fait mon serviteur de Job. 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Et c'est pas égard pour lui seul que je ne vous traiterai pas selon votre folie, car vous n'avez pas parlé de moi avec droiture comme l'avait fait mon serviteur. 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